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0: Bon début de semaine tout le monde, bon lundi soir, c'est Ali Bombardier qui vous accompagne tout au long de la semaine jusqu'à minuit. Là, si vous cherchez une petite soirée à faire pendant vos vacances, là, tu sais, il y en a qui sont arrivés, de retour de vacances aujourd'hui, mais il y en a peut-être qui partent en vacances cette semaine. Eh bien, profitez de votre passage à Lumpton pour découvrir les attraits du village. Le presbytère accueille un bureau, un magnifique bureau touristique, là, une galerie d'art, une exposition consacrée à la pêche. Vous pouvez également visiter l'église Saint-Vital. Elle est super belle, l'église. Là, ou parcourir le circuit du patrimoine rural avec l'application Ondago. L'activité est proposée jusqu'au 7 septembre, si elle n'a pas manqué, durant vos vacances.
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Si vous voulez plus de détails, eh bien rendez-vous sur tourisme-megantic.com dans la section événements.

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Bon début de semaine tout le monde, bon lundi soir, c'est Ali Bombardier qui vous accompagne tout au long de la semaine jusqu'à minuit. Là, si vous cherchez une petite soirée à faire pendant vos vacances, là, tu sais, il y en a qui sont arrivés, oui, de retour de vacances aujourd'hui, mais il y en a peut-être qui partent en vacances cette semaine. Eh bien, profitez de votre passage à Lumpton pour découvrir les attraits du village. Le presbytère accueille un bureau, un magnifique bureau touristique, là, une galerie d'art, une exposition consacré à la pêche. Vous pouvez également visiter l'église Saint-Vital. Elle est super belle, l'église. Là, ou parcourir le circuit du patrimoine rural avec l'application Ondago. L'activité est proposée jusqu'au 7 septembre. Si elle n'a pas manqué, durant vos vacances.

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5: Eh bien voilà, c'est maintenant parti pour un autre réveil au son de la meilleure musique country où que vous êtes sur le territoire de la MRC du Granit en ce mardi 4 août 2026, il est 6 heures précises. Vous êtes de bonne humeur, vous êtes en pleine forme parce que moi je suis. Alors Danny Côté qui est à l'heure en place côté animation jusqu'à midi pour t'offrir que le meilleur de la musique et bien sûr agrémenté de bons sujets qui vont vous faire sourire, toi qui es présentement bien en mode vacances ou encore tu es présentement dans tes préparatifs pour te rendre au travail. Ou encore t'es présentement sur la route pour te rendre peut-être ta destination à vacances aujourd'hui. Bien, merci beaucoup de nous avoir choisi. Un beau mardi qui nous attend aujourd'hui à Mégantic, mais avec du soleil, avec 26 et Midex 29. Ciel dégagé pour ce soir et cette nuit avec 11. Demain, une autre belle journée, toujours sous le soleil, avec 29 et Midex 34. Soleil aussi pour jeudi avec 31. Et là, bien, on prévoit une journée nuageuse avec 27 quand même. On prévoit pas de pluie d'ici vendredi, d'après les prévisions d'Environnement Canada. Alors, toi qui es présentement bien en mode vacances, c'est ce que tu souhaitais entendre? Je te comprends très bien. 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Alors, ce matin, le mercure indique 14, mais au fur et à mesure que la journée va avancer, le mercure sera à la hausse. Il sera de passage dans quelques semaines au Festival du Bœuf de Inverness, collaboration de Hit Country. Voici le Blue Ridge Band au 106.7.

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toi qui es présentement bien en mode vacances, là tu te dis, hey, on pourrait-tu aller voir un spectacle 100% gratuit? Ben c'est possible, entre autres le spectacle de Fred et Dionne qui vous sera proposé à Terrebonne, à Virer sur le top. Alors avis à tous les fans de ce chanteur qui fait partie de la relève country qu'on peut voir un peu partout à travers la province. En plus, bien à compter de cet automne, il entame sa première grande tournée dans les salles de spectacle partout à travers la province. Donc pour en savoir davantage, visite le Fred et Dionne.com. Vivre en ville, voici les Rotswamp.

En écoutant de la bonne musique country acadienne, ben c'est impossible d'avoir la gueule de bois lorsque tu vas arriver en mode de travail. Ben non, tu vas voir le sourire fendu jusqu'aux oreilles avec le Ben, les gars du Nord, qui viennent de chanter Gueule de bois dans votre Country Club édition de ce mardi. Ils seront de passage, eh bien, ce jeudi à Saint-Bruno-de-Guigues. Alors, avis à tous les fans, également aussi un passage à Dieppe le 15 août, un passage également à Thetford Mines le 21 août. Alors, avis à tous les fans des gars du Nord. Le prochain chanteur qui s'apprête à prendre d'assaut, les de votre radio était country. Bon, on peut le voir dans pas mal d'événements country, mais également autres festivals confondus à travers la province. Il y a un gars qui a une crowd assez incroyable sur les réseaux sociaux. Alors, il nous chante La Sainte-Paix. Voici Philippe Tremblay.

0: Cette chanson fait partie de son premier album en carrière, Gaz au fond. Ça a été lancé quand même en 2022. Et je peux vous dire une chose, il en a fait du chemin musicalement parlant dans le domaine de la musique country. Il nous prépare un troisième album pour 2027, Vince Lemire, qui a chanté Coup de tête dans votre Country Club édition de ce mardi. Eh bien, bonne nouvelle pour les fans de Guy Brooks, parce que vous savez qu'il va reprendre le chemin de la tournée américaine dans quelques jours, à compter du 20 août prochain, avec son plus récent spectacle, Blame It All On My Boots. Et en plus, ben, ça va commencer en Indianapolis à compter du 20 août prochain. Ce serait quand même sa grande tournée. Ça fait longtemps qu'il n'a pas repris la route. Âgé maintenant de 64 ans depuis 2022, qu'il n'a pas repris la route pour faire plaisir à ses fans partout à travers le monde. Et là, tu te dis, hey, va-t-il passer au Canada peut-être en 2027? Sait-on jamais. On peut avoir de belles surprises au courant des prochaines semaines. On va suivre le dossier pour vous autres, c'est sûr. Sur ça, ben, bon succès pour la toute nouvelle tournée de ce grand nom de la chanson country américaine qu'on apprécie beaucoup, beaucoup, le grand Guy Brooks. On s'informe, on se jase détails de la météo et un autre band qu'on apprécie pas mal dans le domaine de la musique country. On les appelle le band le plus sur le party au Québec. Ça, c'est vrai. À chaque scène qu'il bien sur full, lendemain de veille, ils mettent le party dans place. Alors, on les écoute au détour avec la camaraderie.
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6: Bon mardi, c'est Louis-Philippe Arnoirel. La plus récente éclosion de rougeole au Québec, qui a débuté au début de l'été, pourrait officiellement prendre fin demain si aucun nouveau cas n'est déclaré d'ici là. Au total, 28 cas ont été recensés et la santé publique considère que la propagation du virus a été efficacement limitée. Le dernier cas signalé remonte au 1er juillet et sa période de contagiosité a pris fin le 4. La santé publique continue de rappeler que la vaccination est le meilleur moyen de se protéger contre cette maladie hautement contagieuse. Toujours en santé, l'Institut économique de Montréal recommande au Québec de s'inspirer du programme FAST de l'Ontario qui accélère l'accès à certains traitements novateurs contre le cancer. Ce projet pilote permet aux patients de recevoir des médicaments approuvés par Santé Canada, mais en attente de négociations de prix avec les fabricants. Selon l'économiste Emmanuel Béfaubert, cette initiative réduit les délais administratifs pour des traitements mieux adaptés aux patients, tout en limitant les coûts liés aux complications médicales. L'Institut économique de Montréal estime qu'une adaptation du programme au Québec pourrait bénéficier à un plus grand nombre de patients et au système de santé dans son ensemble. Et pour terminer, à l'international, le responsable du Conseil de la paix de Donald Trump, Nikolai Mladenov, a rencontré le premier ministre israélien Benjamin Netanyahou pour discuter d'un nouvel accord de désarmement à Gaza. Cet accord annoncé par le président américain vise à mettre fin aux activités militantes du Hamas et à remplacer la gouvernance armée par une autorité civile. Israël a exprimé des préoccupations sécuritaires et a intensifié ses frappes causant 17 morts cette fin de semaine, malgré les efforts pour consolider le cessez-le-feu conclu en octobre dernier. Depuis le début de l'accord, les frappes israéliennes ont causé 1250 morts à Gaza, exacerbant une situation déjà marquée par des pertes humaines massives dans les deux dernières années. C'est ce qui complète vos actualités Arsenal Média. Passez une bonne journée sur nos ondes.
0: Météo. Notre journée a dû à mardi se passe sous le soleil avec 26 humidex 29. Ciel dégagé pour ce soir et cette nuit avec 11. Demain, c'est du soleil avec 29 humidex 34. Et encore une fois, du soleil pour jeudi avec 31. 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

Je vous invite à commencer votre soirée du bon pied en prenant toujours votre belle dose de musique country entre 17h et 19h. Le show est bien sûr piloté par mon collègue Paul Chapman, un vétéran de la radio au Québec, donc qui anime ici même à Hit Country pour bien commencer votre soirée entre 17h et 19h. Alors c'est un rendez-vous à ne pas manquer. Nous chante maintenant Rien à battre, c'est la chanson-titre de son premier album, Doug Saint-Louis.

C'est votre Country Club de ce mardi à matin, comme ça, jusqu'à 9h. Et par la suite, j'ai l'immense bonheur également de vous accompagner tout au long de l'avant-midi, entre 9h et midi, pour la première portion de Hit Country au travail. Toi, peut-être qu'au courant des dernières heures, tu as fait un détour par une station d'essence, ou encore tu es allé faire ton épicerie. Puis lorsque tu arrives à la caisse, tu as remarqué peut-être dans le comptoir caisse qu'un tout nouveau gratteux offert par l'Auto-Québec qui met en vedette Céline Dion. Puis là, tu te dis, hey, c'est quoi cette affaire-là? Ben, l'Auto-Québec, imaginez-vous donc, a lancé un gratteux qui pourrait te permettre de gagner une grande escale pour voir performer la Diva le 25 septembre prochain, bien sûr, du côté de Paris. Alors, hein, tu dis, on est vraiment rendu hot en tant que chanteuse d'avoir un gratteux permettant à des fans au Québec de partir sur le bras de l'Auto-Québec, les emmener voir Céline Dion en France. Quand même, faut le faire, faut être rendu hot. Donc, voilà. T'as pas halluciné lorsque t'as bien sûr jeté un coup d'œil vite au comptoir et caisse de vos dépanneurs ou encore épiceries à travers le Québec pour peut-être remporter ces fameux voyages pour voir la grande Céline en Paris en septembre prochain. Alors, bonne chance, hein, avis à tous les fans, sait-on jamais. Voici maintenant les deux frères avec un de leurs grands hits en carrière. Voici Léo Gagné à Hit Country.

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Merci à vous. Bien sûr, suivez assidûment sur les réseaux sociaux cette chanteuse québécoise, Tania Martin. Ben, si vous avez fait également un détour par le cinéma au courant des dernières semaines pour voir le film à succès Françoise mettant en vedette Louis Morissette, ben, on peut la voir, oui, performer en tant que comédienne dans le film à succès Françoise. Alors, allez faire votre Columbo et tentez de la trouver dans les nombreux personnages qu'on retrouve dans le film Françoise, Tania Martin. Voici maintenant Sarah Dufour.

0: Cette chanson va figurer sur son quatrième album qui sera lancé à compter du mois de septembre. Elle est toujours en pleine tournée à travers les festivals au Québec et prochaine présence sur une scène pour elle, mais ça va se faire ce vendredi 7 août alors qu'elle va se produire à Mirabel. Elle va conclure, oui, sa grande tournée de festival country à Victoriaville au centre du Québec. Eh bien, le 6 septembre prochain avec en plus en première partie la présence de Fred Dionne. Alors pour un concert 100% gratuit pour le long week-end en plus de la fête du travail. Ah, ça, c'est intéressant. Ça va être vraiment un show assez capoté. Merci Fred Dionne et Sarah Dufour. Donc, ça va se passer. Sa grande conclusion de sa grande tournée été 2026 au centre du Québec. Et partir de là, ben, elle va reprendre bien sûr la route en 2027 dans plusieurs salles de spectacle à travers la province. Alors, je t'invite pas mal à la suivre sur les réseaux sociaux pour voir la très énergique Sarah Dufour qui donne tout un show, mesdames et messieurs. On s'informe au détour de ces quelques messages.
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9: Bon mardi, c'est Louis-Philippe Arnoirel. La plus récente éclosion de rougeole au Québec, qui a débuté au début de l'été, pourrait officiellement prendre fin demain si aucun nouveau cas n'est déclaré d'ici là. Au total, 28 cas ont été recensés et la santé publique considère que la propagation du virus a été efficacement limitée. Le dernier cas signalé remonte au 1er juillet et sa période de contagiosité a pris fin le 4. La santé publique continue de rappeler que la vaccination est le meilleur moyen de se protéger contre cette maladie hautement contagieuse. Toujours en santé, l'Institut économique de Montréal recommande au Québec de s'inspirer du programme FAST de l'Ontario qui accélère l'accès à certains traitements novateurs contre le cancer. Ce projet pilote permet aux patients de recevoir des médicaments approuvés par Santé Canada, mais en attente de négociations de prix avec les fabricants. Selon l'économiste Emmanuel Béfauvert, cette initiative réduit les délais administratifs pour des traitements mieux adaptés aux patients, tout en limitant les coûts liés aux complications médicales. L'Institut économique de Montréal estime qu'une adaptation du programme au Québec pourrait bénéficier à un plus grand nombre de patients et au système de santé dans son ensemble. Et pour terminer, à l'international, le responsable du Conseil de la paix de Donald Trump, Nikolai Mladenov, a rencontré le premier ministre israélien Benjamin Netanyahou pour discuter d'un nouvel accord de désarmement à Gaza. Cet accord annoncé par le président américain vise à mettre fin aux activités militantes du Hamas et à remplacer la gouvernance armée par une autorité civile. Israël a exprimé des préoccupations sécuritaires et a intensifié ses frappes causant 17 morts cette fin de semaine, malgré les efforts pour consolider le cessez-le-feu conclu en octobre dernier. Depuis le début de l'accord, les frappes israéliennes ont causé 1250 morts à Gaza, exacerbant une situation déjà marquée par des pertes humaines massives dans les deux dernières années. C'est ce qui complète vos actualités Arsenal Média. Passez une bonne journée sur nos ondes.
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0: Deuxième heure de votre Country Club en ce mardi 4 août 2026. Salutations à tous les gens qui adorent les VTT, les 4 roues. C'est votre journée aujourd'hui. Alors, deuxième heure de votre Country Club au 106.7. Alors, Danny Côté qui est en place avec grand bonheur jusqu'à midi pour t'offrir la plus grande variété musicale dans le domaine de la musique country, agrémentée en plus de quelques bons sujets qui vont vous faire sourire. Toi qui es présentement en mode vacances, en mode travail, en mode préparation pour te rendre au travail, encore en préparation pour te rendre sur les routes de Mégantic pour te rendre à ta destination à vacances. Météo maintenant pour notre belle région, mais c'est du soleil pour aujourd'hui. Avec 26 et Midex 29. Ciel dégagé pour ce soir et cette nuit avec 11. Demain, une autre belle journée sous le soleil avec 29 et Midex 34. Jeudi, pas de changement. Toujours une belle dose de vitamine D. Soleil avec 31. Et pour vendredi, bien, on prévoit une journée nuageuse avec 27 degrés. 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Alors, ce matin, le mercure indique présentement 16. Et je me suis dit, on est mardi, t'es en mode vacances. Ça me tente de vous faire chanter, de vous faire danser. Voici son méga hit des deux dernières années. Il sera en plus de passage à la Place Belle de Laval le 24 septembre. Il nous chante A Bar Song. Voici maintenant Chabot 0106.7.

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On a la chance de vivre ensemble jour après jour la belle vibe country dans l'une ou l'autre de nos quatre fréquences à travers le Québec et qui offre la plus grande variété musicale avec Lex Rose, avec Droit Devant. Et depuis déjà quelques jours, on peut entendre ici même à Hit Country sa plus récente chanson, bien sûr, qui a pour titre Astéro. Et prochaine présence sur une scène, eh bien, pour Lex, ça va se faire, eh bien, ce samedi 8 août, alors qu'il va se produire au Festival du Montagnard du côté de Vianney, non loin de Saint-Ferdinand. La collaboration en plus de votre radio Hit Country. Alors, pour en savoir davantage, allez faire une visite sur leur page Facebook Loisirs de Vianney pour en savoir davantage sur la programmation qui vous attend au Festival du Montagnard. OK, je vous parle d'un méga hit planétaire que vous accrochez pas mal et pas mal le cœur au courant des derniers mois en parlant de Chosen Texas avec Ella Langley. Hein? Tu dis, ah oui, on l'a tellement entendu et je vous comprends quand même pas mal. Hein, au moment donné, on dit c'est assez, faut changer de tune. Ben, elle a fait ça au courant des dernières semaines quand même en nous offrant sa plus récente Be Her de son plus récent album Den The Lion lancé en avril. Et en plus, cette chanson a quand même trôné 15 semaines au sommet du Billboard, faisant d'elle l'une des trois femmes à avoir décroché cette belle honneur en solo. Quand même, les autres artistes qui ont quand même réussi à faire ça, ce même exploit-là, c'est entre autres I Will Always Love You avec Whitney Houston, de même que We Belong Together de Mariah Carey. Donc bravo pour ce bel honneur grandement mérité pour la chanteuse Ella Langley et son méga hit planétaire Chosen Texas. Et je me suis dit, en parlant ce matin, je passerai pas à côté de ça. Ben non, le voici, ce méga hit planétaire, Chosen Texas, avec

Vincent Mason avec Wish You Well. Et vous savez-vous, c'est qui son l'élu de son cœur présentement dans le domaine de la musique country? Mais c'est entre autres la chanteuse Stella Lefty. Ah, ben oui, qu'on peut entendre pas mal ici à Hit Country avec Boston. Là, tu dis, ah oui, quand on connaît Stella Lefty. Également, la musicalité de Vincent Mason, tu dis, ah oui, ça se ressemble pas mal. Hein? Et c'est comme ça qu'ils sont tombés amoureux l'un de l'autre. L'amour pour la musique folk country. Ah, que c'est beau ce matin. L'amour dans vos haut-parleurs. On change complètement de registre musical, mettre une petite touche de country rock, pourquoi pas. Voici les Brothers Osborne.

0: Brown.
1: Un bon petit rythme dansant pour bien conclure cette autre super séquence avec Ken Brown et Marshmello avec Mars on It. En fin de semaine passée, eh bien, le groupe Zach Brown Band se produisait au Fenway Park de Boston devant plus de 37 000 spectateurs. C'est quand même un beau spectacle d'envergure pour ce groupe américain qui a vraiment la cote, mais également aussi à la grande surprise des fans présents pour ce concert de Zach Brown Band. Donc, le chanteur a dit « OK ». Ça me tente de vous faire plaisir à vous qui vous êtes déplacés pour venir nous voir. J'offre à chacun de vous une croisière à bord du Margaritaville à The Sea. Là, les gens ont dit, ben voyons donc, ça se fait pas. On gagne pas chacun une croisière. La réponse est oui. Sur le bras de Zach Brown Band, c'est-tu assez capoté? J'ai manqué ma chance. On a tous manqué notre chance d'avoir une belle croisière gratuite sur le bras de Zach Brown Band. Alors, c'est ce qu'il a fait comme cadeau à ses fans. C'est présent bien au Fenway Park de Boston. Bien pour leur présence, c'est bien samedi à passer pour les fans du groupe Zach Brown Band. Quel beau geste de leur part. Et en parlant justement deux, bon, on va se les offrir musicalement parlant. Zach Brown Band, oui. Au détour. Avec tous, restez bien branchés chez nous.
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6: Bon mardi, ici Louis-Philippe Arnoirel. La plus récente éclosion de rougeole au Québec, qui a débuté au début de l'été, pourrait officiellement prendre fin demain si aucun nouveau cas n'est déclaré d'ici là. Au total, 28 cas ont été recensés et la santé publique considère que la propagation du virus a été efficacement limitée. Le dernier cas signalé remonte au 1er juillet et sa période de contagiosité a pris fin le 4. La santé publique continue de rappeler que la vaccination est le meilleur moyen de se protéger contre cette maladie hautement contagieuse. Toujours en santé, l'Institut économique de Montréal recommande au Québec de s'inspirer du programme FAST de l'Ontario qui accélère l'accès à certains traitements novateurs contre le cancer. Ce projet pilote permet aux patients de recevoir des médicaments approuvés par Santé Canada, mais en attente de négociations de prix avec les fabricants. Selon l'économiste Emmanuel Béfauvert, cette initiative réduit les délais administratifs pour des traitements mieux adaptés aux patients, tout en limitant les coûts liés aux complications médicales. L'Institut économique de Montréal estime qu'une adaptation du programme au Québec pourrait bénéficier à un plus grand nombre de patients et au système de santé dans son ensemble. Et pour terminer, à l'international, le responsable du Conseil de la paix de Donald Trump, Nikolai Mladenov, a rencontré le premier ministre israélien Benjamin Netanyahou pour discuter d'un nouvel accord de désarmement à Gaza. Cet accord annoncé par le président américain vise à mettre fin aux activités militantes du Hamas et à remplacer la gouvernance armée par une autorité civile. Israël a exprimé des préoccupations sécuritaires et a intensifié ses frappes causant 17 morts cette fin de semaine, malgré les efforts pour consolider le cessez-le-feu conclu en octobre dernier. Depuis le début de l'accord, les frappes israéliennes ont causé 1250 morts à Gaza, exacerbant une situation déjà marquée par des pertes humaines massives dans les deux dernières années. C'est ce qui complète vos actualités Arsenal Média. Passez une bonne journée sur nos ondes.
1: Météo. Une belle dose de vitamine D aujourd'hui à Mégantic avec 26, humidex 29, ciel dégagé pour ce soir et cette nuit avec 11. Demain, une autre belle qui nous attend sous soleil avec 29, humidex 34 et soleil pour jeudi avec 31.

0: On vous propose tantôt à compter de 12h45 le top 3 francophone. On vous propose tout ça dans le show Le Lunch 100% Québec, piloté cette semaine par Manon Bisson qui remplace Jeff Routier qui est parti à son tour encore une fois pour une troisième semaine consécutive en mode vacances. Au courant des derniers instants, on a pu chanter ce méga hit de Lou Combs, mais popularisé au tout départ en 1988 par Tracy Chapman. Alors c'est offert Fast Car. Voici le hit de l'heure maintenant de Gabriel Fredette.
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1: Il a sa propre carrière solo, mais aussi fait partie du collectif de la relève classe moyenne qui ont vraiment la cote. C'est assez incroyable. Gabriel Fredette qui a chanté Le Bon Choix. Après 3 saisons, le jeu questionnaire sans génie qui a été annulé par Radio-Canada. Ben là, tu te dis, qu'est-ce qui va remplacer cette émission-là qui était bien populaire, animée par Pierre-Yves Laure? Et là, ben, qu'est-ce qui va arriver? Vous savez que Pierre-Yves Laure, on ne verra plus à la télévision. Ben non, on a trouvé un autre concept pour l'animateur. On leur va remettre en onde l'émission à compter de cet automne, les jeudis à 20h, l'émission Le Moment de Vérité. Puis là, tu te dis, ça me dit quelque chose, ça. Le Moment de Vérité, ben oui, ça a été populaire à l'antenne de Radio-Canada entre 2007 et 2011 avec l'animateur Patrice Lécuyer. Ah oui! Ben là, ça sera bien sûr une version Moment de Vérité pour les jeunes entre 15 à 17 ans qui seront en vedette avec l'animateur Pierre-Yves Locke. On pourra voir ça à compter de cet automne, tous les jeudi 20h à l'antenne de Radio-Canada. Voici la sensation de l'heure dans le domaine de la musique country, Stella Lefty avec Boston.

0: rejoindre l'animateur en studio par texto 873-300-9570.
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Ce sera présenté du 11 au 20 septembre prochain, la 58e édition du Festival Western de Saint-Tite. Il sera entre autres sur la scène La Forge en performance 100% gratuite et can-can-can. Eh bien, le samedi 12 septembre prochain, alors avis à tous les fans de Déclate qu'on s'est offert avec, bien sûr, Dans le Chac. Et procurez-vous en plus ces chansons sur toutes les bonnes plateformes. Pour conclure déjà la portion 7 à 8 de votre mardi, oh, voici un artiste qui a vraiment la cote dans votre cœur. Tripeux, tripeuse de bonne musique folk country. Et il a fait sensation courant du dernier week-end lors de son passage au festival. On l'adore et on l'adore tellement. Il nous chante un de ses grands hits en carrière qui vous accroche beaucoup et beaucoup le cœur. Tout à fait normal. Il nous chante plus qu'il faut. Voici maintenant GF Posé à Hit Country. Bon mardi.

0: Tantôt, je vous parlais d'une toute nouvelle émission, Le Moment de vérité, version renouvelée par Pierre Évlat, qui va prendre d'assaut les ondes de Radio-Canada à compter de cet automne, les jeudis à 20h, et autre émission qui sera de retour à notre grand bonheur pour beaucoup et beaucoup de fans, 20e saison de Occupation Double, qui sera de retour à l'antenne de nouveau à partir de quand? Bien, à partir du 6 septembre prochain. Et dans quelques jours, on va procéder, bien sûr, au dévoilement des candidats et candidates qui vont faire un détour par le Panama, parce que c'est là qu'on va tourner, bien sûr, l'édition numéro 20 d'Occupation Double. Alors voilà, ça va se passer à l'antenne de nouveau à compter du dimanche 6 septembre prochain. On s'informe dans un instant.
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7: Bon mardi, ici Louis-Philippe Arnoirel. La plus récente éclosion de rougeole au Québec, qui a débuté au début de l'été, pourrait officiellement prendre fin demain si aucun nouveau cas n'est déclaré d'ici là. Au total, 28 cas ont été recensés et la santé publique considère que la propagation du virus a été efficacement limitée. Le dernier cas signalé remonte au 1er juillet et sa période de contagiosité a pris fin le 4. La santé publique continue de rappeler que la vaccination est le meilleur moyen de se protéger contre cette maladie hautement contagieuse. Toujours en santé, l'Institut économique de Montréal recommande au Québec de s'inspirer du programme FAST de l'Ontario qui accélère l'accès à certains traitements novateurs contre le cancer. Ce projet pilote permet aux patients de recevoir des médicaments approuvés par Santé Canada, mais en attente de négociations de prix avec les fabricants. Selon l'économiste Emmanuel Béfauvert, cette initiative réduit les délais administratifs pour des traitements mieux adaptés aux patients, tout en limitant les coûts liés aux complications médicales. L'Institut économique de Montréal estime qu'une adaptation du programme au Québec pourrait bénéficier à un plus grand nombre de patients et au système de santé dans son ensemble. Et pour terminer, à l'international, le responsable du Conseil de la paix de Donald Trump, Nikolai Mladenov, a rencontré le premier ministre israélien Benjamin Netanyahou pour discuter d'un nouvel accord de désarmement à Gaza. Cet accord annoncé par le président américain vise à mettre fin aux activités militantes du Hamas et à remplacer la gouvernance armée par une autorité civile. Israël a exprimé des préoccupations sécuritaires et a intensifié ses frappes causant 17 morts cette fin de semaine, malgré les efforts pour consolider le cessez-le-feu conclu en octobre dernier. Depuis le début de l'accord, les frappes israéliennes ont causé 1250 morts à Gaza, exacerbant une situation déjà marquée par des pertes humaines massives dans les deux dernières années. C'est ce qui complète vos actualités Arsenal Média. Passez une bonne journée sur nos ondes.
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5: À venir dans quelques minutes, les anniversaires en ce mardi 4 août 2026. Troisième heure de votre Country Club. T'es de bonne humeur, t'es en pleine forme parce que moi je le suis. Danny Côté qui est en place pour te faire que le meilleur de la musique country. Bien sûr, plein de bons sujets qui vont vous faire sourire, et ce jusqu'à midi. Et salutations à trois cowboys qui m'ont texté au courant de la dernière heure au 873-300-95-70 pour me dire « Hey Danny, on t'écoute à tous les jours au 106.7. » Alors, bonne journée à Steven Lafrance, Carl Blanchette et Pierre-Luc Loranger. Une belle dose de vitamine D aujourd'hui, ça nous fait tellement du bien, en plus de commencer la journée avec du soleil, avec 26, humidex 29, ciel dégagé pour ce soir et cette nuit avec 11. Demain, une autre belle qui nous attend toujours sous le soleil, avec 29, humidex 34. Jeudi, soleil avec 31. On prévoit l'arrivée d'un ciel nuageux pour vendredi avec 27, mais l'on pèse pas sur le bouton panique tout de suite pour le long terme. C'est du long terme, ça a bien le temps de changer, mais du moins, il annonce pas de pluie pour vendredi. Toi qui es présentement en mode vacances. Et je me retrouve présentement bien en direct du studio Entrepôt Plancher Design et membre du réseau d'éco-surface à Nantes. Et ce matin, le mercure indique présentement 16. Celui qui s'apprête à chanter va faire un détour dans quelques semaines, dans la fin du mois, plus précisément, à la 11e édition du Festival Country Lotbinière. Et ses performances sont attendues le samedi 29 août prochain. Alors, il nous chante son hit « Get to Drinking ». Voici Zach John King. «

Les plus grands noms, les plus grands hits country, ben c'est chez nous que vous les entendez avec ce chanteur de la relève, Zach John King, avec Get to Drinking. Alors, bon anniversaire aujourd'hui à Nathan Rémillard, aussi bon anniversaire à Fred Marcotte, à Steve Lemay, aussi à Martin Poudrier, Jonathan Poulin, la chanteuse country, Cathy Lavigne, aussi une autre chanteuse country, membre de la formation Sugar Crash, Joannie Charon, auquel c'est leur anniversaire aujourd'hui, et à vous tous et toutes, auquel également c'est votre anniversaire. Aujourd'hui. Ben, bonne fête et profitez-en pour vous laisser gâter. Puis en plus, bien, Dame Nature est de votre bord, les ceux qui célèbrent leur anniversaire aujourd'hui. Elle vous offre une belle dose de vitamine D, chanceux et chanceuses. Voici Post Malone et Blake Shelton.

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1: Procure-toi son plus récent album Ailleurs, qui a été lancé au mois de mai à passé, qui est présentement en vente sur toutes les bonnes plateformes. Et en plus, il va faire sa grande rentrée côté spectacle à Montréal, aussi à Québec, en janvier prochain. Alors, pour ses concerts, pour en savoir davantage sur ses dates plus précisément, ben, allez faire une visite sur son site internet, ou encore, je t'invite également à t'abonner à ses réseaux sociaux, parce que c'est une chanteuse qui adore s'amuser avec les réseaux sociaux. En parlant d'une chanteuse qui adore également s'amuser avec les réseaux sociaux, c'est la chanteuse américaine Megan Maroney, qui est toujours en grande tournée américaine avec son plus récent spectacle Cloud Number 9, qui remporte un important succès. Ben là, si ça vous tente de faire votre fouine, tout comme moi ce matin, allez faire une visite sur ses réseaux sociaux, et en plus, elle va nous amener dans une visite privée de son autobus de

tournée adaptée à ses goûts, à elle, à Meghan, et quelle couleur qu'elle adore le plus? Meghan Mulroney. Et oui, la couleur rose. Et il y en a du rose dans son autobus de tournée. C'est assez capoté, merci. La tapisserie, c'est du rose. Les portes de frigidaire, c'est du rose. Son micro-ondes est rose. Elle a même des poils roses pour l'occasion, pour bien prendre un bon repas. Elle, elle adore le rose et je pense qu'elle n'est pas la seule. Donc, allez faire votre fouine sur ses réseaux sociaux pour voir de quoi ça a l'air l'intérieur de son autobus de tournée. Meghan Mulroney qui remporte bien sûr un important succès. C'est assez incroyable. Et en parlant justement d'elle, pourquoi pas se le faire plaisir musicalement parlant dans votre country club d'aujourd'hui en écoutant bien sa plus récente, c'est tellement beau, Beautiful Things. La voici, Meghan Mulroney à Hit Country.

Ben, les Zimmerman avec Chevy Silverado, et je vous en ai parlé la semaine passée, elle a annulé, bien sûr, sa grande tournée européenne, aussi sa grande tournée britannique. Et là, on se posait toute la question suivante. Ben, là, pourquoi qu'il annule le tout pour sa grande tournée qui était prévue à la fin du mois, même début septembre? On est toujours sans réponse à notre grande interrogation. Alors, c'est ce qu'on s'est offert, musicalement parlant, du Baby Zimmerman au courant des derniers instants. Minuit moins quart, voici David Tremblay à Hit Country.

0: Quelques minutes nous séparent de 8h30. Déjà, on est à une demi-heure de Hit Country au travail dans votre mardi matin. General qui a complété sa grande tournée en fin de semaine passée du côté du Colorado. Et là, ben, grande révélation qu'il a fait au courant des dernières heures, c'est qu'il se retire de la scène musicale country pour une durée indéterminée, soit de 1 à 2 ans qu'il va prendre une pause, notre cher General. Tu dis, ben voyons, qu'est-ce qui se passe? C'est vraiment à la cote depuis déjà quelques mois, quelques années déjà dans votre cœur de tripeur, tripeuse de bonne musique country. Donc, il est vraiment épuisé, veut vraiment se ressourcer. On sait qu'il y a eu quand même beaucoup de soubresauts côté personnel au courant du printemps dernier avec, bien sûr, son divorce avec Bonnie Exo. Alors, il souhaite également avoir un enfant avec elle, mais là, c'est comme été mis sur la glace, ce projet-là, puis on comprend très, très bien le pourquoi. Donc, voilà, pause pour une durée indéterminée pour le chanteur General, prévu pour les prochaines années. Alors, bon repos à notre cher chanteur américain qu'on apprécie beaucoup, beaucoup, beaucoup. On s'informe, on se jase. Détails de la météo, parce que quand même, les nouvelles sont bonnes pour les prochains jours. Toi qui es présentement en mode vacances et au détour, méga bombe, alors qu'il va faire partie d'un album qui sera lancé le mois prochain. Corey Kent va chanter avec Coetzel, Rock et Mountain Low en hit de l'heure.
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6: Bon mardi, c'est Louis-Philippe Arnoirel. La plus récente éclosion de rougeole au Québec, qui a débuté au début de l'été, pourrait officiellement prendre fin demain si aucun nouveau cas n'est déclaré d'ici là. Au total, 28 cas ont été recensés et la santé publique considère que la propagation du virus a été efficacement limitée. Le dernier cas signalé remonte au 1er juillet et sa période de contagiosité a pris fin le 4. La santé publique continue de rappeler que la vaccination est le meilleur moyen de se protéger contre cette maladie hautement contagieuse. Toujours en santé, l'Institut économique de Montréal recommande au Québec de s'inspirer du programme FAST de l'Ontario qui accélère l'accès à certains traitements novateurs contre le cancer. Ce projet pilote permet aux patients de recevoir des médicaments approuvés par Santé Canada, mais en attente de négociations de prix avec les fabricants. Selon l'économiste Emmanuel Béfaubert, cette initiative réduit les délais administratifs pour des traitements mieux adaptés aux patients, tout en limitant les coûts liés aux complications médicales. L'Institut économique de Montréal estime qu'une adaptation du programme au Québec pourrait bénéficier à un plus grand nombre de patients et au système de santé dans son ensemble. Et pour terminer, à l'international, le responsable du Conseil de la paix de Donald Trump, Nikolai Mladenov, a rencontré le premier ministre israélien Benjamin Netanyahou pour discuter d'un nouvel accord de désarmement à Gaza. Cet accord annoncé par le président américain vise à mettre fin aux activités militantes du Hamas et à remplacer la gouvernance armée par une autorité civile. Israël a exprimé des préoccupations sécuritaires et a intensifié ses frappes causant 17 morts cette fin de semaine, malgré les efforts pour consolider le cessez-le-feu conclu en octobre dernier. Depuis le début de l'accord, les frappes israéliennes ont causé 1250 morts à Gaza, exacerbant une situation déjà marquée par des pertes humaines massives dans les deux dernières années. C'est ce qui complète vos actualités Arsenal Média. Passez une bonne journée sur nos ondes.
0: Météo. La présence du soleil aujourd'hui à Mégantic avec 26, humidex 29, ciel dégagé pour ce soir et cette nuit avec 11. Demain, une autre belle journée qui nous attend sous le soleil. 29, humidex 34 et soleil pour jeudi avec 31.

Ils seront de passage, eh bien, samedi soir à Saint-Marc-des-Carrières, aussi un passage prévu sur la grande scène de l'Assaut à Montréal le 16 août prochain. Aussi un passage à Sainte-Séraphine au centre du Québec. Aussi un passage au Festival du Bœuf de Inverness. Collaboration de Hit Country en septembre et beaucoup d'autres dates également. Leur agenda pour les prochaines semaines et les prochains mois. Avec le Blue Ridge Band, avec La Roche. Est-ce que t'es en plein roche du matin? Ben non, t'es en mode vacances, t'es en mode relaxation. Tu savoures le moment présent. Ben, c'est à ça que ça sert, justement, les vacances. En parlant d'une belle toune de vacances, voici Low Cash et Parmalee.

Non, mais ça, ça fait-tu assez plage, pina colada et palmier et sable chaud? Ah, oh, c'est tellement le fun à écouter, ça! Low Cash avec Parmalee Let's the Country Music Play. En parlant de bon rythme dansant également, ben, c'est comme rendu un petit peu la grande tendance de l'heure, ben, de reprendre, entre autres, des classiques d'il y a quand même une vingtaine d'années dans le domaine de la musique country, les revisiter à la manière pop dance. Là, tu dis, oh, non, pas cette tendance-là qui revient à la mode. La réponse est oui. Alors, certains vont dire, hey, on peut-tu s'en passer? On peut-tu avoir du vrai country? Mais là, j'ai pas le contrôle là-dessus, moi, là. J'aimerais bien ça avoir le contrôle sur bien des affaires, mais j'ai pas le contrôle sur tout. Donc, voilà que la chanteuse américaine Dana Carter, avec son plus grand hit en carrière, Strawberry Wine, a été revisitée avec un DJ pour nous proposer Strawberry Wine D-Rock Remix. Oh, toi qui aimes la pop country, tu seras servi à souhait. Et voici justement un extrait de cette reprise au goût du jour à la saveur pop avec Dana Carter. Assez surprenant, merci.

Alors voilà, c'est ce classique de Dana Carter, reprise à la version pop dance avec bien sûr Strawberry Wine, D-Rock Remix. Alors avis aux intéressés. Toi qui es présentement bien en mode vacances, mais je te dédie la prochaine chanson. Je suis en vacances. Voici Classe Moyenne avec Orange Lessard.

0: rejoindre l'animateur en studio par texto 873-300-9570.
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1: Ils sont en présentant en grande tournée d'adieu pour faire plaisir à ses fans. Tu te dis, oh non, ils vont pas s'en aller. Ben oui, toute bonne chose à une fin qu'à un qui viennent de nous chanter hier midi quelque part. Ils seront de passage, eh bien, demain, du côté de Caraquet. Par la suite, un passage vendredi ici à Mégantic. Un passage par la suite le lendemain samedi à Saint-Calix. Et dimanche, ils seront de passage à Saint-Jean-sur-Richelieu. Ils ont des dates comme ça, là, jusqu'au mois de décembre prochain. Jusqu'au 4 décembre pour conclure, bien sûr, leur grande tournée d'adieu du côté de Drummondville, dans leur ville natale en plus. Donc, avis à tous les fans du groupe Équin, qui, bien sûr, à chaque concert qu'ils nous donnent à travers le Québec, ça fait chanter les spectateurs. Ça, c'est 150% garanti. Tu connais toutes les tunes de leur répertoire. C'est sûr, sûr, sûr. On est mêlés. Voici Gab Forêt.

0: a offert un deuxième album en carrière au mois de mai dernier qui est présentement en vente sur toutes les bonnes plateformes. Gab Forêt a conclu le Country Club d'aujourd'hui avec On est mêlé. Puis en plus, bien, vous savez qu'être un excellent chanteur country, bien, c'est aussi un tatoueur et aussi un coiffeur de formation. Et là, bien, il vit de beaux moments en tant qu'homme d'affaires parce que cette semaine, il ouvre officiellement son propre salon de coiffure et son propre salon de tatouage au même endroit dans le coin de Montréal. Donc, si vous le suivez assidûment sur les réseaux sociaux, vous emmenez à faire une belle visite de son tout nouveau local, vraiment à la fine pointe de la technologie, vraiment très, très in également côté décoration. Alors, allez faire votre fouine sur les réseaux sociaux de Gab Forêt et bon succès en tant qu'homme d'affaires, mais aussi ne délaisse pas la chanson country. Ben non, au contraire, il est toujours bien présent sur la scène musicale. Déjà rendu à la conclusion de votre Country Club, ben c'est pas terminé pour moi. On commence l'avant-midi ensemble avec It Country au travail au détour de ces quelques messages.
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0: Salutations, vous autres êtes présentement bien en mode de travail, vous êtes présentement sur les routes du Québec ou encore vous êtes présentement bien en mode vacances. Un gros merci d'accepter mon invitation. Danny Côté qui est en poste au micro de Hit Country pour t'offrir la plus grande variété musicale et ça pour les trois prochaines heures pour la première portion de Hit Country au travail. Alors on prend sa belle dose de musique. En plus, je te réserve d'ici à 10 heures une heure de musique sans interruption au courant de laquelle tu vas entendre dans quelques instants un chanteur qui a annoncé qu'il allait bien sûr arrêté pour un temps indéterminé pour un petit retour aux sources parce que ça brassait pas mal dans sa vie personnelle au courant des derniers mois en parlant de Jelly Roll qui s'amène avec Kevin Lyons Lighters. Et on commence cette super séquence avec un gars qui va faire un passage dans deux semaines à l'édition numéro 5 de l'Asso à Montréal. Alors une chantienne Bad Life avec Jordan Davis. Place à Thomas Rhett.
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Jusqu'à 10 CC à 3600 secondes de Concha avec 7 qui est toujours continue d'empocher beaucoup et beaucoup de sous. À chaque concert sur la planète, c'est assez incroyable. Taylor Swift avec I Know It, I Know You, tiré du film d'animation Histoire de Jouets 5. Ça mène à Saint-Agapit dans quelques semaines. Voici Chase Beckham.

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Dans le Hubbard avec 5 foot 9, 5 pieds et 9. Et toi, combien tu mesures? Certains vont dire, oh, j'aime autant pas le dire. Et depuis vendredi, bientôt à l'heure, nous a fait un beau cadeau, nous offrant une toute nouvelle chanson qui est présente en vente sur toutes les bonnes plateformes. Un sujet à éviter, la grandeur. Voici Hélène.

Ça fait déjà une semaine que c'était lancé sur toutes les bonnes plateformes son plus récent album. Et vous savez que Chabosé va faire un détour par le Québec, mes amis. Ben oui, performance attendue à la Place Belle de Laval le 24 septembre prochain. Donc, Chabosé qui a chanté son hit « Coggle ». L'oreille, les billets sont présentement en vente pour sa prestation à Laval. Ben, sur le evenco.ca.

C'est un gars qui aime ça se mettre en chess et monter ses nombreux tatous qu'il a sur son corps à chaque prestation qu'il donne. C'est lui qui domine les CCMA Awards qui auront lieu en septembre prochain à Kelowna. Cameron Whitcomb avec Kingdom of Fears. Ça valait la peine. Phil G. Smith maintenant.

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3: Ici Michel Scarpino. La Colombie-Britannique fait face à une crise majeure avec plus d'une centaine d'incendies actifs, forçant des milliers d'habitants à quitter leur maison autour du lac Okanagan. La rapidité de la propagation des feux de forêt est due à des vents violents et à une sécheresse prolongée qui fragilise les terrains. Des évacués témoignent de l'épuisement causé par des évacuations répétées durant les dernières semaines, soulignant l'ampleur du défi humanitaire. L'Institut économique de Montréal recommande au Québec de s'inspirer du programme FAST de l'Ontario qui accélère l'accès à certains traitements novateurs contre le cancer. Ce projet pilote permet aux patients de recevoir des médicaments approuvés par Santé Canada, mais en attente de négociations de prix avec les fabricants. Et puis 25 États américains ont intenté une action en justice contre l'administration Trump au sujet de ses derniers droits de douane. Le mois dernier, les États-Unis avaient imposé des droits d'au moins 10 % à 59 pays et à l'Union européenne, leur reprochant de ne pas avoir pris des mesures suffisantes pour lutter contre les importations issues du travail forcé. C'était vos actualités Arsenal Média.
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9: Deuxième heure de Hit Country au travail en ce mardi avant-midi. Comment ça se passe jusqu'à maintenant, votre matinée? Ça se passe très, très bien. Bien oui, t'es en mode vacances, en mode relaxation, en période de ressourcement, en prenant en plus ta belle dose de soleil. On en profite également, tout en prenant en plus votre belle dose de musique. Alors, Danny Côté qui est en place jusqu'à midi, par la suite, entre midi et 13h. Ne manquez pas le lunch 100% Québec animé cette semaine par Manon Bisson, parce que mon collègue Jeff Routier est encore en mode vacances pour la troisième semaine consécutive, le chanceux. Sam Hunt s'amène dans un instant avec un de ses grands succès en carrière, Art Skirts. Et puis on attend avec impatience peut-être là, pour cet automne quelque chose de nouveau de sa part, parce que comme on dit dans le jargon québécois, on est comme genre dû d'avoir quelque chose de nouveau de sa part. Mais celui qui commence en force, oh mes amis, la dixième heure. Alors, tiré de son plus récent album, The Way I Am, qui a été lancé en mars dernier, un bijou d'album que je vous suggère fortement. Voici sa belle balade en hit de l'heure, Be a Bayou. Place au grand Luke Combs jusqu'à midi. C'est Hit Country au travail avec Danny Côté.

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0: Salutations à vous tous et toutes qui êtes présentement derrière le volant de votre voiture, de votre camion, de votre moto, de votre motorisé, de votre tracteur au son de la plus belle musique country. C'était Doug Saint-Louis avec Cruise Control. Voici maintenant Bob Bissonnette.
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Le 4 septembre prochain, ça va faire déjà 10 ans qu'il est décédé. Le temps passe vite. Bob Bissonnette qui a marqué beaucoup de gens dans le domaine de la musique. Alors, il a chanté un de ses grands hits en carrière, Taureau mécanique. Et dans tout un festival country au Québec que tu vas faire un détour, que tu as fait un détour également au courant des dernières semaines, il y a toujours un hommage à Bob Bissonnette qui fait toujours chanter les gens. C'est assez incroyable. Comment qu'il y a toujours un amour et une place dans votre cœur. Tripeuse de bonne musique country. Un bon petit rythme dansant dès maintenant avec Alex Warren, avec Jelly Roll. Voici Bloodline. 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

0: ça s'invite.
1: On va donner un concert 100% gratuit sur la scène La Forge de la 58e édition du Festival Western de Saint-Tite. Performance attendue de sa part le jeudi, bien 17 septembre à compter de 19h. Alors allez mettre un visage sur la voix qu'on entend, Arpin Lépine avec Saint-Félix. World Change Me, voici maintenant Max McNown.

0: Depuis que les festivals Concha ont commencé à prendre leur envol au début du mois de mai, ben, elle est toujours en prestation de week-end en week-end. Et ben là, elle s'offre quand même quelques semaines de vacances. Un petit 3 semaines de vacances, c'est grandement mérité pour Vince Lemire, qui sera de retour sur une scène dans un festival, eh bien, le 21 août prochain. Donc, il a chanté Vince à la bonne place. Et vous savez qu'entre-temps, en plus, cet automne, ben, Vince Lemire va partir en mode enregistrement pour nous préparer un 3e album pour 2027. On se jase, prévision de la météo. Et au détour, le hit d'Estelle à l'FT Boston.
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0: Météo. Un maximum de 26 et Midex 29 avec du soleil aujourd'hui chez nous. On prévoit un ciel dégagé pour ce soir et cette nuit avec 11. Demain, une autre belle journée qui nous attend sous le soleil avec 29 et Midex 34 et soleil pour jeudi, maximum de 31.
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Ça s'en vient vite, là. Dans deux semaines, ce sera présenté au Parc Jean Drapeau de Montréal, l'édition numéro 5 de l'ASSO. Est-ce que vous êtes le genre de personne qui était là depuis le tout début de l'édition numéro 1 jusqu'à l'édition numéro 5, prévue les 15 et 16 août prochain, avec parmi les grandes têtes d'affiche, Thomas Witt aussi, la formation Mumford & Son, performance attendue le dimanche soir. On a changé le tout en plus cette année. En voici, on proposait des shows le vendredi et le samedi cette année, édition samedi et dimanche. Donc, c'est eux, les prochains invités, qui vont conclure l'assaut. Bien, Mumford & Son, que voici. 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

Entre 14h et 17h, vous propose It Country au travail, édition PM, animée par mon collègue Sylvain Caron, qui est maintenant retour de vacances depuis hier. Si j'avais su, voici maintenant le hit de Francis de Grand Prix. C'est

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1: Est-ce que tu commences à faire tes plans pour le prochain week-end côté activité, toi qui es présentement en mode vacances? Tu te dis, qu'est-ce qu'on pourrait bien faire? Il y a toutes sortes de choses à faire à travers la province. C'est quand même assez capoté, entre autres un passage peut-être en fin de semaine du côté de Vianney pour le festival du Montagnard avec entre autres rallye de VTT, également spectacle avec Lex Rose. Samedi soir, à compter de 21h également, la présence de danse en ligne avec les Winslow Dancers. Alors, il y a plein d'activités pour tous les âges et pour tous les goûts. Ça se passe en fin de semaine ce samedi 8 août au Festival du Montagnard à Vianney. Une belle collaboration en plus de votre radio It Country. On va s'informer. On commencera en force la 11e heure de tout en douceur. Des fois, ça fait une petite douceur musicale. Une belle chanson réconfortante qui va mettre en vedette. Et là, elle a l'anglais. Non, elle passe à moi. Meghan Maroney avec Beautiful Thing.
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4: Ici Michel Scarpino, la Colombie-Britannique fait face à une crise majeure avec plus d'une centaine d'incendies actifs, forçant des milliers d'habitants à quitter leur maison autour du lac Okanagan. La rapidité de la propagation des feux de forêt est due à des vents violents et à une sécheresse prolongée qui fragilise les terrains. Des évacués témoignent de l'épuisement causé par des évacuations répétées durant les dernières semaines, soulignant l'ampleur du défi humanitaire. L'Institut économique de Montréal recommande au Québec de s'inspirer du programme FAST de l'Ontario qui accélère l'accès à certains traitements novateurs contre le cancer. Ce projet pilote permet aux patients de recevoir des médicaments approuvés par Santé Canada, mais en attente de négociations de prix avec les fabricants. Et puis 25 États américains ont intenté une action en justice contre l'administration Trump au sujet de ses derniers droits de douane. Le mois dernier, les États-Unis avaient imposé des droits d'au moins 10 % à 59 pays et à l'Union européenne, leur reprochant de ne pas avoir pris des mesures suffisantes pour lutter contre les importations issues du travail forcé. C'était vos actualités Arsenal Média.
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0: Autre événement auquel It Country est associé qui aura lieu toujours eh bien ce samedi 8 août prochain, vous avez rendez-vous au Centre communautaire de Wickham pour la 4e édition du souper spectacle à chacun son country. Alors, on proposera bien sûr des différents spectacles avec plein d'artistes country comme par exemple Hugo Delange, également aussi Mélanie Savaria, Marie-Pierre Larouche ou encore Colette Carrier encore plus. On vous propose deux choix de souper, soit spaghetti ou vol au vent à volonté. Pour réserver vos billets dès maintenant, allez faire une visite sur manongrenier.com. Alors, ça se passe en fin de semaine à Wickham.
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bien branché à l'une ou l'autre de nos quatre fréquences ou encore tu nous écoutes également via notre site internet lehitcountry.com. Et salutations à vous tous et toutes qui êtes présentement bien en mode vacances. 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Voici maintenant JF Posey.

0: Toi qui es présentement bien en mode vacances, au camping, au chalet, peut-être que c'est ça que tu vas faire ce soir avec la famille ou encore les amis. Sortir la guitare et chanter autour du feu. Et chanter quoi? Chanter des bons classiques dans le domaine de la musique country. Alors, c'est le collectif de la relève classe moyenne qui ont chanté leur hit Autour du feu. Et c'est un collectif qui a vraiment la cote ces temps-ci dans les festivals. Festival country, festival également populaire, tous genres confondus. Donc, ils ont plus de 40 dates jusqu'à maintenant leur agenda côté prestations à travers la province. Alors, je t'invite vraiment à les suivre sur les réseaux sociaux parce que c'est un band qui apprécie, qui aime pas mal s'amuser avec les réseaux sociaux. On se jase, détails de la météo et au détour, la musique de Zach Bryan.
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0: Météo. Une belle journée sous le soleil qui nous attend avec 26, humidex 29, ciel dégagé pour ce soir et cette nuit avec 11. Demain, une autre belle qui nous attend toujours sous soleil avec 29, humidex 34 et soleil aussi pour jeudi max de 31.
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Semaine importante pour ce chanteur parce qu'en plus d'être un excellent chanteur country, oui, mais lui aussi ne gagne pas sa vie à temps plein dans le domaine de la chanson. Donc, il est aussi coiffeur et tatoueur de formation. Donc, il ouvre cette semaine officiellement son salon de coiffure et son salon de tatouage en banlieue de Montréal. Donc, pour en savoir davantage sur l'adresse, va faire ta fouine sur les réseaux sociaux. Dave Vermont maintenant.

prépare un nouvel album pour cet automne. Auteur, compositeur, interprète Dave Vermont qui a chanté debout à la fin. Dans quelques secondes, tu vas entendre un chanteur américain qui a vraiment la cote, qui est toujours en grande tournée américaine. Et en plus, mais au courant des derniers jours, il a fait un important don de 1 million de dollars à son école de jeunesse pour faire l'achat d'instruments de musique pour donner davantage le goût aux jeunes de faire également de la musique. Quel beau geste de sa part, quand même 1 million de dollars. En parlant de qui? En parlant de Morgan Wallen qui s'amène dans quelques secondes avec Post Malone, les deux cowboys nous chantent Ian Comeback en hit de l'heure.

Auteur, compositeur, interprète de la relève, Phil Leclerc, qui a chanté avec Cire Pathétique, le hit Déconnecté. Et vous savez que Phil Leclerc aussi performe en tant qu'artiste solo dans le domaine de la musique folk country. Donc, il a lancé depuis vendredi sur toutes les bonnes plateformes une toute nouvelle chanson vraiment très touchante, Je m'en veux. Elle se coïncide en plus avec le lancement d'un vidéoclip entourant cette belle chanson. Alors, allez voir ça sur ses réseaux sociaux. La danse du lendemain de veille, voici maintenant les Fils du Diable.

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1: Non, mais ça se peut-tu déjà rendu à la conclusion de Hit Country au travail de l'avant-midi en ce mardi? Ah, c'est normal, on a le ventre qui gargouille. Ben oui, on est à quelques minutes de l'heure du lunch. Alors, je vous laisse au bon soin de Manon Bisson qui vous attend pour le lunch 100% Québec cet après-midi. Sylvain Caron entre 14h et 17h et l'ami Paul Chapman entre 17h et 19h. Danny Côté qui vous lève sa casquette en votre honneur. Passez un bon mardi. On se retrouve demain matin sans faute pour le meilleur début de journée dès 6h. Salut!
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9: Bonjour, ici Boris Chassaigne. La municipalité de l'Ascension dans les Hautes-Laurentides déclenche l'état d'urgence locale. La pluie qui s'est abattue sur la région ces derniers jours a détruit ou rendu impraticable plusieurs chemins. Selon Environnement Canada, jusqu'à 75 mm de pluie sont tombés dans ce secteur des Hautes-Laurentides entre dimanche et lundi midi. L'Ascension compte environ 900 habitants. Un autre dirigeant de l'entreprise de repas prête à cuisiner, Marché Good Food, quitte le navire. Le chef de la direction, Selim Bassoul, a remis sa démission. M. Bassoul était entré en poste l'hiver dernier. Marché Good Food a affiché une perte $500,000 au dernier trimestre. Et plusieurs Canadiens feront leur entrée aujourd'hui au tournoi de tennis de l'Omnium Banque Nationale de Montréal. Miné par la pluie depuis son ouverture, l'Ontarien Denis Shapovalov joue son premier match aujourd'hui. C'était vos manchettes.
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16: Bon mardi midi. Manon avec vous pour une heure entière consacrée aux artistes d'ici. Bienvenue au lunch 100% Québec. On va traverser plusieurs couleurs au cours des prochaines minutes avec Mitch Jean, Pete Fortier, Phil G. Smith, Sandrine Hébert, Fred Dionne, Francis de Grandpré et plusieurs autres. Bref, une heure qui montre à quel point notre musique peut être variée sans jamais perdre son accent. D'ailleurs, Pete Fortier, qu'on entend juste après Mitch Jean, sera en spectacle jeudi au Parc Salaberry dans le cadre des Jeudis Gourmands. Et ne manquez pas, vers 12h45, on se retrouve pour le top 3 d'aujourd'hui. Alors installez-vous, montez le son. On débute ça avec Mitch Jean et Shotgun. Sur It Country.

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1: Phil G. Smith avec Comme si on s'était dit oui. Il sera en spectacle gratuitement jeudi à part Daniel Gascon pour les rendez-vous musicaux. Sandrine Hébert sera pour sa part au parc Bernard Landry à Laval dimanche.

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0: Atemi, Zach Chico avec Benjamin, puis David Paradis. Trois propositions différentes, mais toujours cette volonté de raconter les choses avec des mots bien de chez nous. C'est aussi ça le plaisir d'une heure 100% Québec. On peut passer d'un univers à l'autre puis garder un fil conducteur qui nous ressemble. On va poursuivre avec David Pinault et Marie-Pierre Gamache. Danse Marie. Danse est sortie le 5 mars dernier et c'est une véritable collaboration entre les deux artistes. Le titre annonce assez bien la couleur, quelque chose de léger, d'énergique et fait pour décrocher quelques minutes pendant l'heure du dîner. David Pinault et Marie-Pierre Gamache à venir dans ton lunch 100% Québec. Évidemment, sur ta station country préférée, It Country.
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1: Fred Dionne avec Backroads. Lancé le 5 juin comme premier extrait de son prochain album. Belle année pour lui, hein? Fred Dionne est nommé au Canadian Country Music Award dans la catégorie artiste francophone de l'année, tout comme Francis de Grand Prix, qu'on entendra un peu plus tard. Deux artistes québécois qui se retrouvent parmi les 5 finalistes, voilà. On poursuit en musique avec Juste Mongeau, toujours sur Hit Country dans ton heure de lunch.
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1: On arrive maintenant au top 3 du lunch 100% Québec. Juste avant, on a entendu Francis de Grandpré, voilà. Théo Marchildon et Christelle Mongeau. Trois voix bien différentes. Maintenant, place aux chansons qui occupent notre podium de ce mardi. Au numéro 3, Justin Roy réunit Gabriel Fredette et King Melrose pour « On s'en fait pas ». Trois artistes qu'on connaît chacun dans leur univers réunis ici autour d'une chanson qui porte franchement bien son titre. Pendant quelques minutes, on met les soucis sur pause, on arrête de tout compliquer puis on profite simplement du moment présent. Voici le numéro 3 du lunch 100% Québec. On s'en fait pas sur Hit Country.
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1: On s'en fait pas de Justin Roy, Gabriel Fredette et King Melrose occupaient la troisième position. Au numéro 2, on vient d'entendre Classe moyenne avec Orange Lessard et Je suis en vacances. Je fais ce que je veux. La chanson se retrouve sur un projet de 5 titres lancé le 15 mai dernier. Un titre qui tourne pas autour du pot. On décroche, on profite de l'été, puis on fait ce qui nous tente. Honnêtement, il y a des journées où c'est exactement le programme qu'il nous faudrait. Il reste maintenant le sommet du classement au numéro 1, Harpalépine avec Chance. Voici donc la première position du lunch 100% Québec de ce mardi 4 août. Eh oui, sur Hit Country avec Manon Bisson.
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1: Arpène et Pino numéro 1 avec Chance. Ça complète le lunch 100% Québec de ce mardi. Voilà. Merci d'avoir passé l'heure avec moi et surtout merci de continuer à faire une vraie place aux artistes de chez nous. On se retrouve demain midi pour une autre heure entièrement québécoise. D'ici là, la musique se poursuit sur Hit Country, évidemment, dans 3600 secondes de musique country. Et à 14h, Sylvain Caron. Bye!
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7: Bonjour, ici Boris Chassaigne. La municipalité de l'Ascension dans les Hautes-Laurentides déclenche l'état d'urgence locale. La pluie qui s'est abattue sur la région ces derniers jours a détruit ou rendu impraticable plusieurs chemins. Selon Environnement Canada, jusqu'à 75 mm de pluie sont tombés dans ce secteur des Hautes-Laurentides entre dimanche et lundi midi. L'Ascension compte environ 900 habitants. Un autre dirigeant de l'entreprise de repas prête à cuisiner, Marché Good Food, quitte le navire. Le chef de la direction, Selim Bassoul, a remis sa démission. M. Bassoul était entré en poste l'hiver dernier. Marché Good Food a affiché une perte d'un demi-million de dollars au dernier trimestre. Et plusieurs Canadiens feront leur entrée aujourd'hui au tournoi de tennis de l'Omnium Banque Nationale de Montréal. Miné par la pluie depuis son ouverture, l'Ontarien Denis Shapovalov joue son premier match aujourd'hui. C'était vos manchettes.
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4: Bonjour, ici Boris Chassaigne. La municipalité de l'Ascension dans les Hautes-Laurentides déclenche l'état d'urgence locale. La pluie qui s'est abattue sur la région ces derniers jours a détruit ou rendu impraticable plusieurs chemins. Selon Environnement Canada, jusqu'à 75 mm de pluie sont tombés dans ce secteur des Hautes-Laurentides entre dimanche et lundi midi. L'Ascension compte environ 900 habitants. Un autre dirigeant de l'entreprise de repas prête à cuisiner, Marché Good Food, quitte le navire. Le chef de la direction, Selim Bassoul, a remis sa démission. M. Bassoul était entré en poste l'hiver dernier. Marché Good Food a affiché une perte d'un demi-million de dollars au dernier trimestre. Et plusieurs Canadiens feront leur entrée aujourd'hui au tournoi de tennis de l'Omnium Banque Nationale de Montréal. Miné par la pluie depuis son ouverture, l'Ontarien Denis Shapovalov joue son premier match aujourd'hui. C'était vos manchettes.
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11: Ben là, c'est notre mardi, hein, qui est bien enclenché et ça va passer encore plus vite au cours des trois prochaines heures. Je m'en occupe, Sylvain Caron, à bord du 106.7 avec belle activité, beau spectacle proposé dans la région après-demain. J'aurai la chance de vous en jaser parce que, bon, les spectacles, on a le bonheur de pouvoir y en assister dans plusieurs secteurs, d'ailleurs, de notre belle région de Lac-Mégantic et du Granit avec en profil pour la météo. Bon, on a une belle journée actuellement. La belle séquence va se poursuivre pour ce soir, cette nuit, demain, voire même jeudi. Peut-être un peu plus de nuages vendredi, mais on aura la chance de s'en reparler en temps et lieu avec la programmation du 106.7 qui bat son plein. Et puis, un peu de sport parce que hier, il y avait une grosse période de transactions au baseball majeur. On pourra y revenir avec beaucoup d'actualités dans le monde de la musique country. Il y a même une petite chronique d'incense cet après-midi avec, pour commencer le show, avec nul autre que Blake Shelton en vous souhaitant un bon mardi.

En plein cœur de l'été, on commence à penser aux sports d'hiver pour les campagnes d'inscription, entre autres dans les différentes municipalités, effectivement, mais aussi pour la saison de hockey. Et on ne parle pas vraiment de la Ligue nationale de hockey. Non, non, non, non. Il y a même un jeune du Québec qui, avec ses produits, ses bâtons de hockey, veut faire concurrence aux plus grands. On va en parler de ce jeune tantôt avec Alex Warren. General en musique.

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1: L'excellent Philippe Tremblay pour la portion musicale sur Hit Country. Surveillez ce jeune homme avec ses produits dans le domaine des bâtons de hockey. 19 ans seulement, il s'appelle Benjamin Duguay, originaire de Notre-Dame-du-Nord dans le Témiscamingue. Le jeune homme est le fondateur de PSX Hockey. Ça, c'est une marque d'équipement sportif québécoise qui fait grand bruit depuis le début de sa création. Et le coup des bâtons de hockey, qui l'a choqué, ben, il a décidé de faire en sorte qu'il puisse lui-même fabriquer ses propres bâtons. Proposé autour de 220 $, ces bâtons permettent de diviser la facture en deux des grandes marques. Et il fait déjà sa marque, justement.
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Max Mangnon avec sa chanson Better Me For You sur les ondes Hit Country. Tantôt, on va demeurer dans le domaine sportif si vous voulez bien, mais on va faire un retour évidemment sur cette journée de transaction dans le monde du baseball majeur. Il y a des équipes qui se sont améliorées, certes, peut-être même un peu trop au goût de certains. Pour les Blue Jays de Toronto, on était tantôt acheteur, tantôt vendeur. On y reviendra au cours des prochaines. Le temps de vous proposer Thomas Huette en musique.

0: Transaction dans le baseball majeur. Hier encore, les Dodgers de Los Angeles qui ont réalisé des coups de maître tout au long de la fin de semaine et avec la journée d'hier. Alors, qu'en plus d'avoir été chercher le meilleur lanceur du baseball majeur, Tarik Skubal, on est allé chercher Chris Bobick des Royals de Kansas City. Le club déjà pas mal pacté d'argent puis de talent. Pour encore une fois se rendre en série mondiale. Pour les Blue Jays de Toronto, ben on est allé chercher du renfort, surtout au Monticule, avec Spencer Arrigetti, qui est blessé actuellement, devrait retourner dans les mineurs avant de faire ses débuts avec les Blue Jays de Toronto au cours des prochaines. Et aussi, on est allé chercher un lanceur partant, José Soriano des Angels de Los Angeles. Donc, on verra si ça pourra permettre aux Jays de participer aux séries.
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0: Météo. Le portrait en est ainsi pour ce soir et cette nuit. Ça rime à s'être dégagé avec peut-être possibilité de nappe de brouillard en cours de nuit, minimum à 11 degrés. On tend sa nappe de brouillard pour demain. On laisse place au beau soleil. 29 comme maximum. Humidex à 34.
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1: La belle Laurence Saint-Martin qui fera la tournée du Québec et ça se poursuit avec présence à Bromont. Ça, c'est après-demain. Par la suite, au Montgolfière Saint-Jean, Rivière-Ouelle, le 13 août. Dans l'Est du Québec, Saint-Gabriel-de-Rimouski, le 14. Le 22 à Saint-Roch-de-la-Chugan. Il sera à Lobinière, le 27 du mois d'août et à Inverness au mois de septembre prochain, entre autres parmi ces spectacles présentés. Il y a les Ratswamps qui s'installent. Par la suite, on va parler de cinéma parce qu'on avait le box-office québécois. Les chiffres ont été dévoilés au cours des dernières heures. Et est-ce que le film que j'ai vu au cours de la fin de semaine, 125 rue des Malaises, a connu beaucoup de succès? Et surtout Spider-Man? Mais ça, il n'y aura pas de surprise, j'ai l'impression.

Ben, c'était un premier week-end faste pour certains films, mais pour d'autres, pour qui on est là depuis quelques temps, qui continue de connaître beaucoup de succès, Les Mignons et les Monstres au Québec. Cinquième place au cours de la dernière fin de semaine, box office, avec 162 000 $ amassés. Rédemption pas loin, donc en quatrième place, avec 179 000 $ amassés. Et le film que je suis allé voir, j'ai bien apprécié, quel jeu d'acteur dans 125 rue des Malaises. Avec 267 000 $ bon pour la troisième place. L'Odyssée en deuxième place et sans surprise, Spider-Man est premier avec une récolte dépassant les 4,2 millions de $ au Québec. 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

Cyril Country, Corey Kent, collaboration de Cole Wetzel avec l'amateur d'astronomie. Ben, vous allez être gâtés au mois d'août. Il y a deux événements qui sont attendus, dont un au cours des prochains jours. Et c'est là-dessus qu'on va se concentrer au cours des prochains instants. Là, on va souligner la patte, la belle époque, titre de la chanson de Pierre Lemay. 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
1: Toujours une astronomique à surveiller au cours des prochains jours. Oui, au Québec, avec le 12 août prochain, il y aura une éclipse solaire partielle. Tout en se rappelant du magnifique spectacle de l'éclipse solaire. Rappelez-vous, du 8 avril dernier, c'était une éclipse totale. Ce sera de moins grande envergure, mais n'empêche qu'on aura besoin d'utiliser encore des lunettes d'éclipse si vous allez la regarder, cette éclipse du 12 août au Québec. Ce sera à surveiller de ce côté-là. Évidemment qu'on aura la chance d'en reparler en temps et lieu. Et aussi, ben, on a un autre phénomène qui sera observé à la fin du mois, les 27, donc la nuit du 27 au 28 août. On pourra avoir une éclipse partielle de lune visible au Québec. Donc, deux phénomènes fort intéressants qui sont à surveiller. Infiez-vous sur votre humble serviteur, Sylvain Caron, pour vous en reparler. Évidemment, sur Hit Country, avec dans quelques instants, information et notre portion...
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7: Bonjour, ici Claude Marquis, voici vos actualités. Les perturbations se poursuivent chez WestJet malgré la fin de la grève des agents de bord. Plus de 300 vols ont été annulés hier, même si une entente de principe est intervenue avec le syndicat canadien de la fonction publique. La compagnie a repris ses activités, mais prévient qu'un retour complet à la normale prendra encore du temps, le temps de repositionner ses avions et ses équipages. Les voyageurs sont invités à vérifier le statut de leur vol avant de se rendre à l'aéroport. Et Santé Canada autorise un essai clinique de phase 1 pour un vaccin de Moderna contre la maladie Ebola. Le Canada devient ici le deuxième pays après le Royaume-Uni à permettre l'évaluation de ce vaccin. Le virus Bundibugyo est à l'origine d'une importante épidémie en République démocratique du Congo où près de 1800 personnes sont décédées. C'est ce qui complète vos informations, Arsenal Média.
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1: Un triplé pas piqué des verres pour notre mardi après-midi, alors qu'on a en réserve Jason Aldean dans quelques instants. Luke Combs vient faire un tour avec son gros succès Be By You. Mais pour l'heure, on a l'excellent Morgan Wallen qui s'associe avec Post Malone pour nous proposer ce gros hit.
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1: Et là, on va se transporter en mode francophone pour notre mardi après-midi. Dans quelques instants, parce que je vous ai parlé tantôt du box-office québécois, il y a eu pas mal de monde dans les salles de cinéma en Amérique du Nord et chez nous au Québec au cours de la dernière fin de semaine. J'ai pu en témoigner en allant voir le film québécois 125 rue des Malaises. Dans les salles de cinéma, lorsque c'est plein et quelqu'un tente de laisser aller un petit gaz, ça peut être assez désagréable, tellement que je vais vous raconter tout ça avec l'endemain de veille en profil. Ma, ma, ma.

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compte est commencé pour lui pour son nouvel album. Ça s'en vient au cours des prochaines semaines. Francis des Grands Prés, Si j'avais su, sa plus récente, sur Red Country. Là, je vous mets en situation. Ça nous est toujours certainement arrivé à vous et moi, à moi aussi. Oui, à un certain moment donné, dans une salle de cinéma bondée. Et là, ben, à un certain moment donné, on a des petites crampes, puis on voudrait peut-être se laisser aller le temps d'un petit gaz rapide et que ça passe inaperçu. C'est pas nécessairement ce qui s'est produit aux États-Unis dans une salle de cinéma au cours de la fin de semaine pendant une projection du film Spider-Man, un spectateur qui se serait lâché tellement de fois que la salle se serait remplie d'une odeur nauséabonde et on a même dû évacuer la salle pour permettre aux clients de respirer un petit peu d'air frais. Semble-t-il qu'on n'a pas identifié, bon, le fautif. Et on peut se poser la question à savoir est-ce qu'on aurait utilisé plutôt une mauvaise blague et une bombe puante là, pour donc créer cet environnement pas trop intéressant. Aïe, aïe, aïe. Ça devait puer en torpinoche, par exemple, pour évacuer la salle de cinéma. On a du Aaron Goodwin pour la musique dans quelques instants. 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

plus récente de Phil J. Smith sur Red Country, ça valait la peine. Est-ce que ça va valoir la peine de pouvoir adhérer à une police d'assurance additionnelle pour les quadistes? D'ailleurs, les quadistes qui sont à l'écoute, ça pourrait vous intéresser. Et cette protection additionnelle serait disponible dès l'automne prochain. On s'en reparle dans quelques instants avec Audrey pour ce mardi après-midi. Shotgun Mary et le guide Tony.

0: Ben, il y a de plus en plus d'amateurs de quad, bien sûr, certains qui sont à l'écoute de Hit Country actuellement. Et dites-vous que ça pourrait devenir intéressant, cette police d'assurance additionnelle par la Fédération québécoise du club quad, qui a négocié une assurance facultative pour les amateurs de quad dès l'automne prochain. Donc, si vous avez un accident en sentier, ça prévoit entre autres une aide financière à la suite de cet accident-là, remboursement de certains frais médicaux, de protection en cas de maladie grave, ainsi que différentes prestations liées à l'invalidité ou au décès accidentel. Donc ça, ça fait complément, si on veut, à l'assurance déjà bon disponible pour ce qui est de la SAC. À faire attention, par contre, à la SAC, si vous n'avez pas d'accident qui implique un véhicule automobile, ben là, à ce moment-là, ça pourrait devenir plus difficile. Donc, si vous donc tombez de votre VTT, vous faites une embardée, ainsi de suite, donc il n'y a pas de couverture pour ça. Et cette assurance avec Industriel Alliance sera disponible au début du mois de septembre avec des coûts d'assurance qui vont varier de 14,94 $ par mois à 39,95 $ pour une protection familiale.
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0: Météo. Donc, pour les prochaines heures, on a un ciel dégagé. Nappe de brouillard possible au cours de nuit, minimum à 11 degrés. Demain, beau et chaud. Soleil. On tasse la nappe de brouillard. 29 comme maximum, humidex à 34. Et du beau soleil encore pour la journée de jeudi.

Dans quelques instants, les activités et actualités à surveiller chez nous, alors qu'on ressort d'une chanson bien actuelle, gros succès de Kane Brown, à un souvenir de 2005, de juin 2005 pour être plus précis, avec le duo Brooks and Dunn.

0: Je veux saluer les gens de Saint-Romain qui vont pouvoir recevoir la visite de Pat Power, Bergeron, batteur, drummer, hors norme, qui sera en spectacle du côté de la source, à la source de Saint-Romain. C'est après-demain, donc le 6 août, entre 18h et 22h. Les détails se retrouvent sur le site internet du complexe La Source. On salue d'ailleurs toute la belle équipe à l'écoute de Hate Country du 106.7, donc le beau spectacle à vous proposer. Après, demain, avec du George Burge en musique tantôt.
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Vedette montante de la musique country, à Pelle-Épine avec Saint-Félix en musique sur Red Country. Il sera au cours des prochains jours, le 7 août à Rouyn-Noranda, le 8 août du côté de Bedford, le 11 août à Saint-Mathieu-sur-Richelieu, Montréal le 15 et Saint-Béatrix au festival En route le 22 août prochain. Donc, un bel été qui se poursuit dans son cas et ça se poursuit en musique de notre côté. Elle est en solo cette fois-ci avec sa chanson Road Trip. Elle s'appelle Marie-Pierre Gamache, autre vedette montante.

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1: On a, pour les médias, eu accès aux coulisses du doublage de la série des Simpsons parce que vous savez que le doublage a repris au Québec parce qu'il fallait, bon, s'assurer d'avoir une entente pour la présentation de la 36e saison et ce sera relayé sur Nouveau et Crave à l'automne prochain. Donc, le doublage qui a pu reprendre au grand bonheur des comédiens, je comprends donc qu'ils prêtent leur voix dans certains cas depuis les tout débuts de la série des Simpsons. Et ça prend un talent quand même assez particulier, hein, parce que même, bon, des acteurs de théâtre, même des gens qui sont spécialistes en impro, qui ont un peu plus de difficultés au niveau du doublage. Donc, ça prend vraiment une concentration hors du commun et ça se fait de plus en plus rapidement maintenant, le doublage. C'est un peu ce qu'on a pu assister pour plusieurs médias hier. Pour les Simpsons, 36e saison, doublé, oui, en français de chez nous, en bon québécois.
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5: Bonjour, ici Michel Scarpino. Voici le bilan de l'actualité. Tout d'abord, le ministre responsable des relations commerciales avec les États-Unis, Dominique Leblanc, et la négociatrice en chef du Canada, Janice Charette, sont à Washington pour une série de rencontres, a fait savoir le gouvernement Carney. Aucun détail n'a été donné sur les intervenants qui seront rencontrés. Cette visite survient peu de temps après que le président américain, Donald Trump, ait brandi une nouvelle menace de droits de douane visant, pour une première fois, des marchandises conformes à l'accord continental de libre-échange. Une collision mortelle s'est produite ce matin sur l'autoroute 20 à Sainte-Luce, dans la région du Bas-Saint-Laurent. La victime est un homme de 78 ans, originaire de Rimouski. Vers 7h45, les services d'urgence ont été appelés sur l'autoroute 20 en lien avec une collision impliquant un camion lourd de type semi-remorque et une voiture. Selon les premières informations recueillies par la Sûreté du Québec, la voiture se serait immobilisée en bordure de route dans l'accotement de droite avant d'entamer une manœuvre de demi-tour et c'est à ce moment qu'elle aurait été percutée par le camion lourd qui arrivait dans la même direction et n'aurait pas été en mesure d'éviter l'impact. Le conducteur de la voiture a alors subi de graves blessures. Il a été transporté à l'hôpital où son décès a été constaté. Le conducteur du camion lourd s'en est quant à lui tiré sans blessure grave. Santé Canada autorise un essai clinique de phase 1 pour un vaccin contre la maladie Ebola causée par le virus Bundibugyo. Ce virus est à l'origine de l'épidémie qui a fait jusqu'à présent presque 1800 morts en République démocratique du Congo. Santé Canada autorise le géant pharmaceutique Moderna à lancer un appel clinique de phase 1 pour son candidat vaccin contre la maladie d'Ebola causée par le virus. Le Canada est le deuxième pays, après le Royaume-Uni, à autoriser un tel essai clinique. Ça complète vos actualités Arsenal Média. On vous souhaite une bonne fin de journée à notre antenne.
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0: Ah ben les Mumford & Sons en vedette avec Chris Stapleton sur Red Country, celui qui est en vedette dans quelques instants, nouvel album, ça s'en vient depuis le temps qu'on l'attend cet album-là, qui sera disponible au mois d'octobre prochain, avec Ain't That Bad, l'album qui renferme une quatrième chanson, d'ailleurs, qui a été lancée avec la vidéo il y a de cela quelques temps, mettant en vedette des acteurs relativement connus, Géraldine Lamarche, qu'on peut voir dans certaines séries, Emmanuel Auger également, qui fait partie de la vidéo officielle de cette chanson-là, et il en reste une chanson avant la sortie de son nouvel album, et celle-ci en fait partie, She Stole My Truck, Matt Lang en vedette sur la source du country.
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Vince Demir en vedette sur le country et dans l'actualité de la musique country, elle va proposer un nouvel album le 2 octobre prochain. C'est Wynonna Judd à qui va lancer une tournée à qui va correspondre justement à la sortie de l'album le 2 octobre prochain. The Hard Truth, ça risque d'être fort intéressant. Et la tournée The Hard Truth Tour va débuter le 8 octobre prochain du côté de New York. Il y a 15 dates qui sont prévues. Malheureusement, rien au Canada, là, avec des arrêts du côté de Houston, entre autres, Tulsa et quelques endroits aux États-Unis. À suivre. 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

La belle Cindy Bédard pour ce mardi après-midi qui avance de belle façon avec le retour en profil à compter de 17h. Celui qui propose des collaborations avec plusieurs artistes, écoutez, on l'entend parfois en solo, parfois avec certaines collaborations. Et là, c'est Zach Chico qui est en vedette. Ça continue, je vais lui en demander une collaboration. Avec Benjamin, on va les entendre avec la version française de Good Times. Et par la suite, éphéméride de cette journée du 4 août. Non, non.

0: Dans l'histoire de la musique country, 1956, Jimmy C. Newman, que l'on connaît chez nous, hein, parce que c'est un artiste québécois-canadien qui a été intronisé au Grand Ole Opry. Et même Dolly Parton a toujours reconnu que c'est grâce à Newman qu'il a pu faire ses débuts au Grand Ole Opry en 1959. On a le chanteur et compositeur de musique country américain, Skeeter Davis, qui a été intronisé au Grand Ole Opry également, dans son cas, 1959. On a aussi Eddie Travis qui lançait Digging Up Bones, troisième simple extrait de son album Storms of Life, c'était en 1986.
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0: C'est dégagé avec nappe de brouillard en cours de nuit à Lac-Mégantic, minimum à 11 degrés. Beau et chaud pour demain avec le soleil maximum à 29, humidex à 34 et aussi chaud pour jeudi avec soleil maximum à 31 degrés attendu dans la région.
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On peut dire que c'est la chronique naissance. Ouais, parce qu'on a eu une bonne nouvelle au cours des derniers jours pour ce qui est de Parker McCollum et de sa femme, Haley Ray, qui ont accueilli la cigogne et un deuxième garçon à part de ça. Tout le monde est en santé. Donc, c'est une très bonne nouvelle. Ça a été confirmé fin du mois de juillet à début du mois d'août sur les réseaux sociaux avec le petit garçon qui s'appelle Rocker Tommy Light McCollum. Donc, 8 livres, 7 onces. Tout le monde se porte bien. La vie est belle. Et bravo, bien sûr, aux parents. Avec Taylor Swift et sa plus récente dans quelques instants. 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
1: Alors qu'on se transporte en mode retour à la maison au cours des prochains instants avec Paul Chapman pour une partie du réseau, Manon Bisson, secteur Lac-Mégantic, ce sera à suivre avec, bien sûr, des informations entre-temps. Sylvain Caron, ça c'est lui, qui vous souhaite de passer une bonne soirée. Pour les amateurs de tennis, bon, ben, Dame Nature semble avoir lâché prise un peu et laissé un petit peu de répit aux organisateurs de la Millennium Banque nationale du côté de Montréal pour la présentation des matchs chez les hommes. D'ailleurs, on aura la chance d'y revenir demain parce que c'était le premier jour de match pour Félix Auger-Aliassime, un des grands favoris d'ailleurs du tournoi. Donc, ça fera partie de nos nombreux sujets, bien sûr, qu'on va surveiller toute l'actualité dans le monde de la musique country. 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Et aussi à notre ligne texto 873-300-9570 pour salutations et une demande spéciale.
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6: Bonjour, ici Michel Scarpino. Voici le bilan de l'actualité. Tout d'abord, le ministre responsable des relations commerciales avec les États-Unis, Dominique Leblanc, et la négociatrice en chef du Canada, Janice Charette, sont à Washington pour une série de rencontres, a fait savoir le gouvernement Carney. Aucun détail n'a été donné sur les intervenants qui seront rencontrés. Cette visite survient peu de temps après que le président américain, Donald Trump, ait brandi une nouvelle menace de droits de douane visant, pour une première fois, des marchandises conformes à l'accord continental de libre-échange. Une collision mortelle s'est produite ce matin sur l'autoroute 20 à Sainte-Luce, dans la région du Bas-Saint-Laurent. La victime est un homme de 78 ans, originaire de Rimouski. Vers 7h45, les services d'urgence ont été appelés sur l'autoroute 20 en lien avec une collision impliquant un camion lourd de type semi-remorque et une voiture. Selon les premières informations recueillies par la Sûreté du Québec, la voiture se serait immobilisée en bordure de route dans l'accotement de droite avant d'entamer une manœuvre de demi-tour et c'est à ce moment qu'elle aurait été percutée par le camion lourd qui arrivait dans la même direction et n'aurait pas été en mesure d'éviter l'impact. Le conducteur de la voiture a alors subi de graves blessures. Il a été transporté à l'hôpital où son décès a été constaté. Le conducteur du camion lourd s'en est quant à lui tiré sans blessure grave. Santé Canada autorise un essai clinique de phase 1 pour un vaccin contre la maladie Ebola causée par le virus Bundibugyo. Ce virus est à l'origine de l'épidémie qui a fait jusqu'à présent presque 1800 morts en République démocratique du Congo. Santé Canada autorise le géant pharmaceutique Moderna à lancer un appel clinique de phase 1 pour son candidat vaccin contre la maladie d'Ebola causée par le virus. Le Canada est le deuxième pays, après le Royaume-Uni, à autoriser un tel essai clinique. Ça complète vos actualités Arsenal Média. On vous souhaite une bonne fin de journée à notre antenne.
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12: Bon retour à la maison, Mégantic. Le soleil nous accompagne en fin de journée, hein? Ben toute la journée en fait. On va le prendre vu la météo mouvementée qu'on a connue hier. On va parler d'un événement qui s'est produit ce matin dans la région. Un feu qui a pris dans un camion de recyclage. Évidemment, je t'en reparle. On parle aussi d'un changement à venir pour les détenteurs de cartes de crédit Desjardins et d'un rappel également sur du fromage. C'est pas notre fromagerie ici, t'en fais pas. Mais quand même, ça se peut que t'en consommes, je t'en reparle. À 17h30, il sera question de météo. On parlera des Perséides. On a les Blue Jays dans le monde du sport. On parlera du Festival Colline. Une histoire assez incroyable. incroyable également concernant Zach Brown Band, qui fera partie de notre showbiz aujourd'hui. Alors, encore une fois, une belle... un bon rendez-vous bien rempli en ce mardi 4 août. Manon qui t'accompagne jusqu'à 19h.
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Il y a un événement qui est survenu ce matin dans la région et qui nous rappelle l'importance de bien vérifier ce que l'on dépose dans nos bacs. Un feu a soudainement pris dans un camion de collecte de recyclage. Heureusement, la situation peut être maîtrisée avant qu'elle ne cause des conséquences plus importantes. On ne connaît pas là, précisément ce qui a déclenché l'incendie. L'événement est toutefois l'occasion de rappeler que les produits dangereux ne doivent jamais être déposés dans les bacs de collecte. D'ailleurs, rendez-vous sur le site de la MRC pour les rendez-vous RDD. On parle notamment du chlore, des peintures, des solvants, des piles, des batteries, les résidus provenant des travaux de construction, de rénovation ou de démolition doivent également être apportés dans les endroits prévus à cet effet. Ces matières peuvent provoquer des incendies, mettre en danger les employés et endommager les camions et forcer l'interruption de la collecte. Le bon réflexe quand on a un doute, c'est de prendre quelques minutes pour vérifier où le produit doit être déposé et ça peut éviter un incident beaucoup plus grave. Encore une fois, on a été chanceux. 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

0: débouche donc.
1: Une information à retenir pour les détenteurs de cartes de crédit Desjardins. Le mouvement Desjardins modernisera son système de gestion des cartes de crédit en octobre prochain. Les cartes pourront continuer d'être utilisées normalement pour les achats et les paiements pendant la transition. Certaines opérations de gestion pourraient toutefois être limitées durant quelques jours. Ce pourrait être le cas pour une demande d'augmentation de la limite de crédit, une modification du numéro d'identification personnelle ou un échange de boni dollars. Desjardins confirme également que les personnes qui possèdent déjà un compte de carte de crédit conjoint conserveront automatiquement ce type de compte. Elles n'ont d'ailleurs aucune démarche à faire. Par contre, ce sera plus possible d'ouvrir un nouveau compte en cours d'étention pendant une certaine période après la transition. Il sera toujours possible d'ouvrir un compte individuel et d'y ajouter une utilisatrice ou un utilisateur autorisé.
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0: Dans quelques instants, on regarde la météo pour la fin de la journée, la soirée, puis évidemment la journée de demain. Et après la météo, on va lever les yeux vers le ciel. La pluie d'étoiles filantes des Perséides est commencée et les conditions seront particulièrement intéressantes cette année lorsque son activité va atteindre en fait son maximum. Votre météo s'en vient, on prépare tranquillement pour l'un des plus beaux spectacles de l'été. Alors, je t'invite évidemment à rester à l'écoute. Et du côté musical, on aura, entre autres, Thomas Rhett en compagnie de Marshmello, Hunter Brothers et Classe Moyenne. Merci, mes grands titres, d'avoir choisi le country.
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0: Eh bien, c'est dégagé pour ce soir, cette nuit. Un peu de vent, minimum attendu 11. Demain, mercredi, milieu semaine, on prévoit du soleil avec un maximum à 29 et un humidex à 34.
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0: On y va à plus long terme. Jeudi, du soleil 31. Vendredi, plutôt nuageux. 27. Samedi, des nuages avec un maximum de 27. Dimanche, soleil nuage avec un maximum à 26. On s'offre maintenant Where We Go de Thomas Rhett en compagnie de l'excellent Marshmello.

C'est le temps de commencer à surveiller le ciel puisque la pluie d'étoiles filantes des Perséides est en cours. Son maximum est attendu dans la nuit du 12 au 13 août. Cette année, le sommet de l'activité arrivera en même temps que la nouvelle lune. Il y aura donc très peu de lumière naturelle pour nuire à l'observation. Alors, pas besoin de télescope ni de jumelles. Il suffit de trouver un endroit sombre et dégagé, puis de laisser environ une trentaine de minutes à nos yeux afin de s'habituer évidemment à la noirceur. Les Perséides semblent provenir de la constellation de Persée vers le nord-est, mais les étoiles filantes peuvent apparaître un peu partout dans le ciel. Le meilleur moment sera tard en soirée et durant les heures qui précèdent le lever du soleil. Le maximum est encore dans une semaine, mais il est déjà possible d'en apercevoir quelques-unes. 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

Un rappel alimentaire à vérifier si vous avez récemment acheté du fromage en grain. Des fromages cheddar doux en grain blanc de marque Quaticook, très important, font l'objet d'un rappel en raison d'une possible, c'est pas confirmé, contamination par la bactérie Listeria. Le rappel concerne différents formats, 50, 80, 85 grammes, portant la mention à réfrigérer après le 24 juillet 2026 et une date de meilleur avant du 7 août. Les produits ont été distribués au Québec. Ils ne doivent pas être consommés, servis ou même vendus. Les aliments contaminés, par la Listeria peuvent avoir une apparence et une odeur parfaitement normales. Les personnes enceintes, les personnes âgées et celles dont le système immunitaire est affaibli sont particulièrement à risque. Alors, si vous avez acheté du fromage en grain blanc Quaticook dernièrement, prenez donc quelques secondes pour vérifier le format et la date. Je vous rappelle, en format 50, 80 et 85 grammes, qui est inscrit réfrigéré après le 24 juillet et d'une date meilleure avant le 7 août. On enchaîne avec Harpe à l'épine et chance.

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3: Ici Michel Scarpino. L'Iran et Oman, États arabes du Golfe, ont progressé vers un accord visant à rouvrir le détroit d'Ormuz, une avancée potentielle qui pourrait contribuer à apaiser les tensions au Moyen-Orient, ont déclaré aujourd'hui des responsables régionaux. Selon l'accord en cours d'élaboration, les navires entreraient dans le Golfe Persique par une voie maritime contrôlée par l'Iran et en sortiraient par une voie maritime contrôlée par Oman. Au retour des vacances de la construction, la CNESST a rappelé aux employeurs et aux travailleurs l'importance d'être vigilants sur les chantiers afin de prévenir les lésions professionnelles. L'organisme profite du retour au travail des travailleurs de la construction pour rappeler l'importance de la prévention à travers l'identification, l'analyse, la correction, le contrôle des risques présents sur les chantiers. Durant les dernières années, la CNESST a constaté au Québec une hausse moyenne de 16 % des lésions professionnelles durant les 4 semaines qui suivent les vacances de la construction. Et puis Santé Canada a annoncé avoir autorisé le géant pharmaceutique Moderna à mener un essai clinique de phase 1 pour un vaccin contre la maladie d'Ebola causée par le virus Bundibugyo. Ce virus est à l'origine de l'épidémie qui a jusqu'à présent fait presque 1800 morts en République démocratique du Congo, échappant à tous les efforts déployés pour l'endiguer. C'était vos actualités Arsenal Média. On vous souhaite une bonne soirée à notre antenne.
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10: On parle météo, donc je te rappelle que ce soir, c'est dégagé avec un minimum prévu à 11 degrés, voilà. Demain, mercredi, on prévoit du soleil avec un maximum à 29 et un humidex à 34. Et pour jeudi, on prévoit également du soleil avec un maximum à 31 degrés.
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1: On parle sport. Les Blue Jays de Toronto ont mis fin hier soir à la série de 6 victoires des Astros de Houston. Toronto l'a emporté 3-1 au Texas. Alejandro Kirk a ouvert la marque avec son 4e circuit de la saison en 2e manche. Les Blue Jays ont ajouté 2 points en 4e grâce à un coup sûr de Jesus Sanchez et à un ballon sacrifice d'Ernie Clement. Au monticule, Shane Bieber a accordé un seul point malgré 9 coups sûrs en 5 manches et 2 tiers. Il a aussi réussi 6 retraits sur des prises. Les Astros ont laissé 13 coureurs sur les sentiers durant la rencontre, qui a grandement aidé Toronto à protéger son avance. Les Blue Jays remportent ainsi un 5e match à leurs 7 dernières sorties. Une victoire de 3-1 qui fait du bien contre une équipe de Houston qui arrivait avec beaucoup, beaucoup de rythme.
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0: On commence tranquillement à sentir que Lac-Mégantic se prépare pour une super grosse fin de semaine. Le festival Colline commence jeudi et va se poursuivre jusqu'à samedi. Plus de 25 artistes seront présentés sur les différentes scènes. On retrouve notamment Pierre Lapointe, Lou-Adrienne Cassidy, Cain, Claude Pelgag, Paul Piché, Louis-Jean Cormier, Ariane Roy ainsi que les Sœurs Boulay avec Elliott Maginot. Il y aura donc beaucoup plus de mouvements avec Mégantic au cours des prochains jours. Remarque, c'est déjà arrivé. C'est déjà commencé. J'aime cette belle effervescence. Même si vous participez pas directement au spectacle, attendez-vous à avoir davantage de circulation et évidemment d'animation autour du site. C'est aussi une fin de semaine importante pour les restaurants, les commerces et les hébergements de la région. Alors, une belle occasion de faire découvrir Lac-Mégantic et de montrer encore une fois comment on sait recevoir le monde chez nous.
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on va parler showbiz. Imaginez aller voir un spectacle et apprendre que l'artiste vient de vous offrir une croisière pour deux personnes. C'est ce qui est arrivé à plus de 37 000 personnes présentes au spectacle du Zac Brown Band dimanche soir au Fenway Park de Boston. Zac Brown a annoncé sur scène qu'une croisière pour deux était offerte à chaque personne présente dans le stade. La valeur totale du cadeau dépasserait les 40 millions de dollars américains. L'annonce a été faite juste avant que le groupe interprète « Same Boat », une chanson enregistrée en 2021. Cette soirée marquait également le 15e spectacle consécutif du Zac Brown Band présenté à guichet fermé au Fenway Park. Croisières seront effectuées sur le Beachcomber, un nouveau navire de Margaritaville à Tahiti qui doit commencer ses voyages en janvier 2027. Le bateau comprendra même une salle de spectacle appelée Same Boat, conçue en collaboration avec Zac Brown. Alors voilà une façon assez spectaculaire de remercier ses fans. 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

Eh bien voilà, Mégantic, c'est la fin de ton retour à la maison. Merci d'avoir été là. Une belle soirée dégagée vous attend. Vous pouvez même en profiter pour regarder dans le ciel. Tu y verras peut-être des Perséides. Je te rappelle que demain, on attend une belle journée. Elle sera chaude, par contre. Alors, pense à bien t'hydrater. Alors, merci d'avoir partagé ce retour avec moi. On se retrouve demain midi pour notre lunch 100% Québec. Mais évidemment, je t'invite à être présent dans ton country club demain matin dès 6h en compagnie de... Ben oui! L'excellent Danny Côté. Bye! 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
1: Ici Michel Scarpino, l'Iran et Oman, États arabes du Golfe, ont progressé vers un accord visant à rouvrir le détroit d'Ormuz, une avancée potentielle qui pourrait contribuer à apaiser les tensions au Moyen-Orient, ont déclaré aujourd'hui des responsables régionaux. Selon l'accord en cours d'élaboration, les navires entreraient dans le Golfe Persique par une voie maritime contrôlée par l'Iran et en sortiraient par une voie maritime contrôlée par Oman. Au retour des vacances de la construction, la CNESST a rappelé aux employeurs et aux travailleurs l'importance d'être vigilants sur les chantiers afin de prévenir les lésions professionnelles. L'organisme profite du retour au travail des travailleurs de la construction pour rappeler l'importance de la prévention à travers l'identification, l'analyse, la correction, le contrôle des risques présents sur les chantiers. Durant les dernières années, la CNESST a constaté au Québec une hausse moyenne de 16 % des lésions professionnelles durant les 4 semaines qui suivent les vacances de la construction. Et puis Santé Canada a annoncé avoir autorisé le géant pharmaceutique Moderna à mener un essai clinique de phase 1 pour un vaccin contre la maladie d'Ebola causée par le virus Bundibugyo. Ce virus est à l'origine de l'épidémie qui a jusqu'à présent fait presque 1 800 morts en République démocratique du Congo, échappant à tous les efforts déployés pour l'endiguer. C'était vos actualités Arsenal Média. On vous souhaite une bonne soirée à notre antenne.
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Ce vendredi, profitez de la fin de journée pour faire un tour au marché public mégantique. Il y a les exposants qui vous attendront de 16h à 19h au 5855 rue Papineau à Lac-Mégantic. Le marché est présenté chaque vendredi jusqu'à la fin du mois de septembre. C'est une belle occasion de rencontrer les producteurs et de repartir avec quelques produits de la région ou une grosse partie de la région. Plus de détails sur le site tourisme-mégantic.com.

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